0: Une fois qu'on l'endort.
1: Chuck 1.
0: Do you take Chuck 4 off 20,000 foot? Yeah, or please.
1: Copy.